0: pièce qui vous a donné une couronne. Je vais essayer de la prendre.
1: Non, non, je n'en ai plus, je n'en ai plus, je n'en ai plus, je n'en ai plus. Je n'en ai plus tout de suite.
0: Je pourrais la retirer.

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